0: C'était l'invitation amicale d'une fille géniale dans la fantastique famille Madrigal.
1: Oh, c'est eux, ils sont là. C'est quoi les pouvoirs magiques?
2: Oui, les pouvoirs. C'est quoi les pouvoirs magiques?
0: Doucement, doucement, on se calme.
2: Non, c'est carrément impossible de se calmer.
1: Allez, raconte-nous, c'est quoi ton pouvoir?
3: Dis-nous tous les pouvoirs qui existent.
0: C'est pour ça que le café, c'est pas pour les enfants.

0: Et chaque génération le transmet à celle du futur.
1: Attendez, qui est la sœur et qui est le cousin? Ça fait beaucoup, beaucoup de monde.
2: Comment tu fais pour t'y arriver?
3: D'accord. On est nombreux, c'est bien vrai, vous connaissez les grands. Maintenant, je vais le voir.

0: Ma cousine Dolores vient de très loin, elle nous entend chanter. Si Monsieur Maria ne vous pouvez épouser, bien sûr si vous voulez entre vous et moi. Elle est un peu compliquée, oh, j'en ai trop dit, alors je m'en vais illico presto. Ma famille est géniale. J'en fais partie, je suis comme.
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